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1: Il est 3h.
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1: Il est 5h.
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0: Il est 7h, vous êtes peut-être sur la route du travail. On vous souhaite une excellente journée. 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
3: Bonjour, dans l'affaire Atanor, 17 des 22 accusés ont été condamnés à des peines allant jusqu'à 30 ans de réclusion par la cour d'assises spécialement composée de Paris. Ils étaient poursuivis pour leur implication dans les agissements criminels d'une officine implantée au sein d'une loge maçonnique des Hauts-de-Seine. 5 accusés ont été acquittés. Les peines les plus lourdes ont été prononcées à l'encontre des 2 fondateurs de l'officine et de son principal exécutant. 30 ans de prison pour l'ancien agent des renseignements intérieurs Daniel Beaulieu, 25 ans pour Frédéric Valliot, son frère de loge chargé de décrocher les contrats criminels, et 27 ans pour Sébastien Leroy, l'homme de main. Le procès de l'affaire de la mort de Leslie et Kevin, un couple porté disparu dans les Deux-Sèvres en novembre 2022 et retrouvé mort 3 mois plus tard, aura lieu entre le 15 mars et le 2 avril. L'audience se tiendra devant la cour d'assises des Deux-Sèvres. 5 personnes seront jugées, 4 encourent la réclusion criminelle à perpétuité, une risque jusqu'à 3 ans de prison. Après 2 jours de fouilles dans le Tarn et la découverte d'ossements à l'endroit où Cédric Jubilard affirme avoir enterré son épouse Delphine fin 2020, le dispositif de recherche a été levé hier en fin de journée. Les ossements retrouvés sont en cours d'analyse au laboratoire de l'Institut de recherche criminelle de la Gendarmerie nationale à Pontoise, en région parisienne. 7 départements du sud-est seront vigilants orange canicule ce midi. Les Alpes-Maritimes rejoindront l'Hérault, le Gard, les Bouches-du-Rhône, le Var et les départements corses déjà concernés. Hier, Météo France a relevé jusqu'à 39,9 degrés à Uzès dans le Gard. Il a également fait 39,1 à Cadenet dans le Vaucluse et 39 à Nîmes. C'est la fin de ce flash. Une très bonne journée à notre écoute.

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0: 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Le 7, Youpi Tolville. Et le 2, Imhotep Fromentrau. Notez le 6, le 5, L'As, le 12, le 13, le 4, le 7 et le 2. Le jeu simple avec en gagnant placer le 6, en placer le 5 et l'As. 6, 5, As, 12, 13, 4, 7 et 2. Je vous souhaite bonne chance.
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1: La météo pour ce samedi 18 juillet, toujours du soleil, une ambiance lourde par endroits et des orages qui pourraient se déclencher sur la Bourgogne et sur l'Alsace. Les températures pour ce samedi matin, 17 degrés pour Brest, Cherbourg, Paris et Lille, 19 pour Strasbourg, 20 degrés pour Lyon, 20 également pour Toulouse, Bordeaux et Biarritz, 24 à Marseille et Perpignan et 25 degrés pour Nice et Ajaccio. Et puis pour ce samedi après-midi, dans la moitié nord, entre 26 et 27 degrés, les températures maximales sont en recul, 26 pour la Bretagne, 27 degrés pour l'Île-de-France et le Grand Est. Dans la moitié sud, entre 27 et 36 degrés. Il fera 27 sur la Nouvelle-Aquitaine, 31 sur l'Occitanie, entre 35 et 36 degrés le long de la Méditerranée.
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1: La météo pour ce samedi 18 juillet, toujours du soleil, une ambiance lourde par endroits et des orages qui pourraient se déclencher sur la Bourgogne et sur l'Alsace. Les températures pour ce samedi matin, 17 degrés pour Brest, Cherbourg, Paris et Lille, 19 pour Strasbourg, 20 degrés pour Lyon, 20 également pour Toulouse, Bordeaux et Biarritz, 24 à Marseille et Perpignan et 25 degrés pour Nice et Ajaccio. Et puis pour ce samedi après-midi, dans la moitié nord, entre 26 et 27 degrés, les températures maximales sont en recul, 26 pour la Bretagne, 27 degrés pour l'Île-de-France et le Grand Est. Dans la moitié sud, entre 27 et 36 degrés. Il fera 27 sur la Nouvelle-Aquitaine, 31 sur l'Occitanie, entre 35 et 36 degrés le long de la Méditerranée.
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0: j'espère que vous allez bien. Je vous souhaite une excellente journée à l'écoute de votre radio préférée. 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
2: Bonjour à tous. L'info du jour, côté mondial, ce soir à 23h, la France affronte l'Angleterre pour la 3e place à Miami. Dernier match de Didier Deschamps à la tête des Bleus après 12 ans. Le sélectionneur a confirmé en conférence de presse que ce serait son clap de fin après 185 rencontres dirigées. Pour cette ultime, il devra composer sans William Saliba, touché au dos, et Brice Samba, blessé au mollet. Un large remaniement est attendu avec des titularisations possibles pour Warren Zaïre-Emery, Ryan Cherki, N'Golo Kanté ou encore Lucas Hernandez. Kylian Mbappé devrait lui débuter la rencontre, toujours en lice pour le soulier d'or. La petite finale sera arbitrée par le Vénézuélien Jesús Valenzuela, tandis que le Slovène Slavko Vincic, très ému lors de sa nomination, dirigera la grande finale de dimanche entre l'Espagne et l'Argentine. La FIFA a par ailleurs rassuré sur la tenue de la finale à New York, malgré les fumées des feux de forêt canadiens. Demain, coup d'envoi au MetLife Stadium entre l'Argentine et l'Espagne. La suite à suivre, belle écoute.
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0: gâcher la soirée. Je ne veux pas vous emmerder ce soir. Mais est-ce que ça va vraiment, hein? 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Ok, on y va.
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Elle vous a procuré des émotions sur son premier titre, L'Amour Fusionnaire. Elle va vous faire vibrer sur le deuxième, Chaloupé et Zouké.

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1: Bon après-midi.
0: Bon après-midi.
1: Il est 13h. 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
2: Bonjour à tous. L'info du jour, côté mondial, ce soir à 23h, la France affronte l'Angleterre pour la 3e place à Miami. Dernier match de Didier Deschamps à la tête des Bleus après 12 ans. Le sélectionneur a confirmé en conférence de presse que ce serait son clap de fin après 185 rencontres dirigées. Pour cette ultime, il devra composer sans William Saliba, touché au dos, et Brice Samba, blessé au mollet. Un large remaniement est attendu avec des titularisations possibles pour Warren Zaïre-Emery, Ryan Cherki, N'Golo Kanté ou encore Lucas Hernandez. Kylian Mbappé devrait lui débuter la rencontre, toujours en lice pour le soulier d'or. La petite finale sera arbitrée par le Vénézuélien Jesús Valenzuela, tandis que le Slovène Slavko Vincic, très ému lors de sa nomination, dirigera la grande finale de dimanche entre l'Espagne et l'Argentine. La FIFA a par ailleurs rassuré sur la tenue de la finale à New York, malgré les fumées des feux de forêt canadiens. Demain, coup d'envoi au MetLife Stadium entre l'Argentine et l'Espagne. La suite à suivre, belle écoute.
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1: Bonjour à tous. Alors Mauro Schmid s'impose hier à Belfort. Le Suisse signe la plus belle victoire de sa carrière en remportant la 13e étape, la plus longue du Tour, au sprint après une échappée de 200 km. A noter la grosse opération de Tom Pidcock, 3e de l'étape. Le Britannique bondit de la 10e à la 4e place du général à moins de 5 minutes de Pogacar. Mais au sommet, rien ne bouge. Le Slovène garde son maillot jaune, 3 minutes 36 devant Vingegaard. Côté maillot, pas de changement non plus pour le vert et le blanc. Et là, la montagne appelle. Aujourd'hui, 14e étape entre Mulhouse et le Markstein-Fellering, 155 km et 3800 mètres de D+. Grand ballon au programme, terrain idéal pour les favoris. Vingegaard, Evenepoel, Pidcock, qui attaquera? La grande boucle entre...
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Elle vous a procuré des émotions sur son premier titre, L'Amour Fusionnel. Elle va vous faire vibrer sur le deuxième. Chaloupé et Zouké

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1: Après le succès de Je te veux,
2: Justin Joss revient avec un maxi single 3 titres. Moi, Diwali.

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Découvrez le nouveau hit de Jennifer, Jusqu'au bout de mes rêves. Une chanson d'amour intense, sensuelle.